0: Allô?
1: Monsieur Bach?
0: Comment allez-vous? Vous semblez se perdre.
1: Après le retour en Chine.
0: J'ai d'être occupé, je suis désolé.
1: Et vous? Les hasards pour tout sont déjà mûrs?
0: J'aime parler franchement. Dites-moi, le vin, je le prends?
2: Pasque?
0: Pas encore? Je vous invite à Bordeaux d'après le propriétaire pour une autre fois. La Chine ne peut pas faire le vin. Ou votre rêve, c'est disparaître. Allez, vous êtes le chef dans le restaurant de votre mère.
1: C'est du gaspillage du talent.
0: Merci. Je vais réfléchir.
1: Sérieusement. Mais où t'es?
0: Quand même, attendez ma chance. D'accord. Mais il faut savoir qu'il y a toujours une place pour vous.
2: Merci.
1: Bonne chance.